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4: 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And like, you only have one chance to nail it. You got to nail it. Like, it still gives me goosebumps to see that.
5: J'ai commencé, les réseaux sociaux n'existaient pas. Il n'y avait que Facebook, YouTube, ça commençait. Je faisais des shows dans la rue pour pouvoir manger. Et j'étais très heureuse parce que je m'en foutais de l'argent. Je ne faisais pas ça pour l'argent, je faisais ça pour la passion. J'ai remarqué que c'est devenu une passion à partir du moment où, bah, au lieu d'aller au lycée avec mes affaires d'école, j'avais mon ballon dans le sac et j'allais pas en cours. Je m'entraînais de 9h du matin à 17h, je reprenais le bus et je rentrais à la maison. Et ma mère croyait que j'étais à l'école. Et en fait, je progressais tellement vite que je me suis dit, si je continue à progresser comme je progresse aujourd'hui, je sais que je peux vivre du freestyle. Et en fait, ma mère était très déçue. Elle m'a dit, tu partiras pas de l'école si t'as pas ton bac. Et je lui ai dit, moi, je veux vivre du freestyle. Donc j'ai pris mon sac à dos, j'ai fraudé le train, et je suis partie à Paris. J'avais pas de toit, j'avais pas d'argent pour dormir, donc je dormais à la gare de Lyon. Donc j'ai commencé à faire des street shows à Paris, à la Tour Eiffel, au Trocadéro. Et j'ai eu de la chance, c'est que ça a marché très rapidement. Au mois d'août, j'ai fait une vidéo qui a fait un buzz international.

0: J'ai commencé à être appelée par les télés du monde entier et ça a démarré vraiment super vite. Je suis partie de chez ma mère fin juin et au mois de septembre, je commençais ma carrière. Alors que ça faisait même pas un an que je faisais du freestyle. Moi, mon but, c'était de devenir la freestyleuse la plus titrée au monde. J'ai atteint mon objectif l'année dernière.
1: 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And she is up against Aguska, our reigning women's Red Bull Street Style World Final Champion. And already the drama is starting on stage. Oh my goodness. 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
2: Okay, she starts with the combo to impress Melody, I know. 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Okay, Melody's going to reply. Look at that, she throw the ball. Jordan Soul. Wow, nice control. Nice move, Aguska is really strong. The level is so high right now.
1: All right. All right, so the big call, it's up to the judges now.
2: She's playing with the heart, he's playing with
1: me. Oh my.
2: You're playing with me.
1: That is mean.
2: Melody! No!
0: L'une des plus âgées des compétitrices. Les autres participantes ont moins de 25 ans. Donc là, je me dis que je vais laisser la place aux jeunes.
1: Three times the Red Bull Street Style World Final Champion. She did it.
0: Je suis la plus titrée au monde. J'ai atteint mon objectif, j'ai plus rien à prouver. J'ai prouvé qui j'étais.
3: 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If you really think deeper inside you and you think

0: I started all my passion during my childhood, I would say. And the first time I said to my father, you know, one day I will have a red car and I will drive it. And this is my goal. I was just 5 years old. The first time I presented to Ubisoft, it was, guys, I would like to do a driving game about the US. From the beginning, it was open world, USA, the car, and a social aspect, to be sure that everyone can enjoy it, but with a friend, with somebody near to him. I'm here to support and have a vision about what the project will be. I'm, of course, the father and the public faces for the crew, but let's be honest, it has been done by so many people that me and the team, we did a saga, and we continue the story and create the next opus. And for me, it represents a dream of a child that comes true now, but will never end, which is really cool.
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2: 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We've created a place where you can drive anything from the iconic to the super customized. 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
0: 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The first one, let's be honest, is one of the most beautiful places on earth, with beautiful jungle, beaches, vegetation. There are so many different biomes to offer to the player that it's really superb to go and it's really happening for everyone. And the second one is really because it is completely related to the mood of the Motorfest, which is about pleasure, about leisure and enjoying the time with your car and all the car culture in beautiful places like that. That's perfect.
3: Mon métier consiste essentiellement à travailler sur tous les sujets liés aux véhicules, c'est-à-dire leur comportement, leur performance, et puis ce qu'on va faire avec ce véhicule-là, sur quel type de terrain on va jouer, sur quelle forme de course on va gagner. Enfant, j'étais très à l'aise avec les différents types de véhicules. Donc le journal de l'auto, pour moi, c'était ma bible. Donc j'apprenais mais jusqu'à la taille des pneus, est-ce qu'il y a des voitures en des sièges baquets, les types de motorisation, jusqu'à la contenance des réservoirs, des choses comme ça. Les contrôles dans un jeu vidéo, souvent, c'est quand même très relié à l'émotion que ça génère. Et donc tout mon travail consiste à faire en sorte que quand on prend des véhicules manette en main, eh bien, on puisse ressentir finalement les sensations de pilotage auxquelles on avait imaginé sans avoir spécialement essayé. Donc tout le travail consiste à faire quelque chose, de rendre quelque chose de crédible, quelque chose qui n'existe pas.
4: 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The back will go a bit wilder, let's say. We are a bit less arcadey than the P2, but we're still an arcade game. Because the point is that a child or someone who's not used to the game, to driving game, can play and have fun after 5 minutes. So that's the hard part, in fact, in this job, because we have a really realistic physics and we need to make it very accessible for everyone, without making it too arcadey.
3: La chance de notre jeu, c'est que c'est un jeu en ligne. Donc on a beaucoup de joueurs qui jouent en ligne et on a en interne des gens pour qui c'est le travail d'étudier, de relever ce que les joueurs aiment ou ce que les joueurs n'aiment pas dans notre jeu. On a eu pas mal de retours négatifs sur le comportement physique de notre véhicule. Donc les joueurs écrivent simplement « la physique est nulle » ou « la physique c'est pourri ». Aujourd'hui, la différence, c'est que oui, on a remis pas mal de choses à plat en se disant « ok, les véhicules, il faut qu'ils aient plus de sensations d'accélération. Il faut que quand on freine, on ressente plus viscéralement ce qui est en train de se passer. » Donc concrètement, avec toutes les plaintes, les griefs, les doléances finalement des joueurs, on a réussi en fait à isoler beaucoup d'éléments. Grâce à ça, aujourd'hui, on a des véhicules plus réalistes, plus amusants et, parce que pour nous c'est très important, plus accessibles.

0: They have a tight suit in them, covered with markers that reflect light. And we have infrared cameras all around them that capture their position in three dimensions. For Riders Republic, we developed a new technology called Power Ragdoll, which consists of a physical layer on top of animation that run in real time. So every frame in the game, you have a layer of simulation that calculates the weight of your body parts and everything to make it even more realistic and make every move in the game unique. For example, if I take a big landing, you can see that the physical character is a lot more impacted than what it is on the animation.
1: Riders Republic, c'est un jeu qui va vivre sur la durée. On va continuellement ajouter du contenu, des nouveaux sports, plein de nouveaux équipements. Ouais, pour nous, le BMX, c'est un bon candidat parce qu'on continue à intégrer plein de choses nouvelles. On est à la recherche de nouveaux sports et là-dessus, c'est un univers encore super riche. On va être à l'écoute du jeu pour trouver et être en accord avec la communauté pour le faire évoluer dans le bon sens. Ouais.